0: D'accord, ça va bien les gars, quoi. La forme. Tu veux quelque chose de spécial, tu veux un gaz? Tu queuses de beaucoup. Ouais, je t'ai déjà dit, ramène pas trop de monde, parce que là, tu vois, c'est
1: un problème dans la
0: chambre. Non, mais on sait jamais ce qui va se passer. C'est quoi ces amis? Putain, les rues, tu as assez.